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0: Hallelujah!

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0: Que la paix et la grâce de Dieu soient avec vous tous. Nous te disons merci de ce que nous trouvons là encore pour voir nous et pour nous parler de Dieu, pour nous laisser la Bible ouverte devant nous, pour nous dire un peu de Dieu. Parlons un peu de Dieu. Je vous invite à ouvrir la Bible avec nous dans 2 Chroniques, chapitre 29. 2 Chroniques, chapitre 29. Dans 2 Chroniques, chapitre 29, mais ça nous dit, Ézéchias devint roi à l'âge de 25 ans. Il régna 29 ans à Jérusalem. Sa mère s'appelait Abijah, fille de Zacharie. Il fit ce qui est droit aux yeux de l'Éternel entièrement comme avait fait David de son père. La première année de son règne, au premier mois, il ouvrit les portes de la maison de l'Éternel. Il les répara. Il fit venir les sacrificateurs, les lévites, qui assemblaient dans la place orientale. Il leur dit, écoutez-moi, lévites. Maintenant, sanctifiez-vous. Sanctifiez la maison de l'Éternel, le Dieu de vos pères. Et mettez ce qui est impur hors du sanctuaire. Car nos pères ont péché, ils ont fait ce qui est mal aux yeux de l'Éternel notre Dieu, ils l'ont abandonné, ils ont détourné le regard du tabernacle de l'Éternel, ils ont tourné le dos. Ils ont même fermé les portes du portique et éteint les lampes. Ils n'ont offert au Dieu d'Israël ni parfum, ni holocauste dans le sanctuaire. Aussi, la colère de l'Éternel a-t-elle été sur Juda et sur Jérusalem? Il les a livrés au trouble, à la désolation, à la moquerie comme vous le voyez de vos yeux. Et voici à cause de cela, nos pères ont tombé par épée. Et nos filles, nos femmes, nos filles sont en captivité. J'ai donc l'intention de faire alliance avec l'Éternel, le Dieu d'Israël, pour que son ardente colère se détourne de nous. Maintenant, mes fils, cessez d'être négligents, car vous avez été choisis par l'Éternel et pour vous tenir et servir devant lui, pour être ses serviteurs et pour lui offrir des parfums. Seigneur Dieu, tout puissant, nous prions déjà. Nous seulement qu'à ouvrir la bouche et pour nous servir comme instrument dans le nom de Jésus. La paix, bon Dieu, avec. L'évangile. D'après ça, nous connaissons de l'évangile, d'après un petit remarque que bon Dieu fait nous faire. L'évangile sont rad tout fait. Ce n'est pas une toile où vous l'achetez, et vous voyez le camo 10 là, vous voyez le catalogue, vous voyez le deal, mais comme on a les deux poches, mais qui type de coller au besoin, mais qui type de pli au besoin d'un rad. Non, l'évangile tout fait. L'évangile sont question de salle. Sont question de aller décroquer Saz. C'est là l'évangile. En plus, le monde fait l'évangile là selon lui-même. Est-ce que vous voyez? En plus, le monde fait l'évangile là d'après conception pâle, d'après tempérament pâle. Mais il y a l'évangile normal et réel. Lors réunit en plus le serviteur qui dit c'est serviteur où il est, serviteur de Dieu. Ou besoin ou ça y a fait côté au joindre. Ou besoin ça y a fait pour identique avec original. Parce que l'op sur l'évangile dans chaque côté, dans chaque l'église, dans chaque leader, ou senti dans chaque leader le bon goût. Chaque leader met un rad livelé sur l'évangile. Et pourtant, l'évangile a en lui-même habillé. Mais nous avons un personnage là devant nous, qui peut comprendre nos bagages, ou même qui peut lire. Ou même qui peut lire pour lire, ou même qui peut lire pour comprendre, ou qui peut comprendre là. Qui sont qui comprendre là? Ou qui comprendre premièrement les limites dans le texte. Ça veut dire, nous, chaque bon bagage nous a fait, mais avancer plus loin, nous ne sommes pas capables. Il faut en admettre. Mais nous ne parlons pas de ça, nous tous. Et c'est la déformation, hein? C'est la infirmité, hein? C'est la mélange là, et c'est la méchanceté à tout. Là, nous tous. Ou quand ouais, dans le passage là, après la désolation de différents rois de Juda, vient Ézéchias qui montait. Et pendant Ézéchias montait, vous êtes capable de remarquer Ézéchias fait la différence.
1: Comment fait la différence?
0: Comment fait la différence? Le texte nous dit
1: la première année de son règne.
0: Première moutel mouté.
1: Qui ça le fait?
0: N'entrer dans le réparer le temple.
1: Changer porte,
0: changer gond,
1: changer charnière,
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0: Ça me lave le comprendre là,
1: c'est l'immobilier.
0: C'est roi.
1: Il pas sacrificaté.
0: Dans mon équilibre,
1: je vais nous prendre toute bagaille pour nous,
0: et nous mourir,
1: nous avoir la jeune de Wel.
0: Nous avons une limite de pouvoir, limite de ministériel, limite sacerdotal, limite en tout point de vue.
1: Mais je dis,
0: pour qui ça nous prend toute bagaille pour nous? Est-ce que c'est souci de
1: ce travail-là?
0: Est-ce que c'est riche dans la vie riche?
1: Parce que,
0: il y a passage,
1: il y a séparation.
0: Gomblan qui travaille dans l'usine.
1: Pour qui ça employe seulement?
0: Pour l'examiner son moteur seulement.
1: Gomblan qui travaille dans l'usine.
0: Il va gagner clé dans le même.
1: Il va gagner tout une vie.
0: Dans la direction par là.
1: Pour prendre son moteur seulement.
0: Ils vont avancer
1: et dans son moteur,
0: il a déterminé qui côté qu'on frappe,
1: qui côté qu'on gaspille,
0: qui côté qu'on énergie
1: dans son moteur.
0: Et dans son moteur seulement,
1: il a
0: chita sous le rôle,
1: chita devant tour de contrôle,
0: chita devant tableau,
1: pour prendre son moteur,
0: qui j'ai moteur à frapper,
1: et dans qui direction qu'on l'huile qu'a trouvé,
0: dans qui direction qu'on gaspille,
1: dans qui direction qu'on pour
0: baliner, il a foyer pour prendre son moteur.
1: Et on paye le gros l'argent.
0: Parce que le technique avancé.
1: Et ou même capli passage ça,
0: j'ai l'impression qu'on va couper
1: mais on
0: va
1: la caille,
0: on la caille, les limites,
1: les frontières.
0: L'ordre dit frontière.
1: Vous sortez Montréal,
0: États-Unis,
1: deux drapeaux.
0: Et non seulement
1: on de la
0: frontière,
1: sous jambe là,
0: États-Unis,
1: au Canada.
0: L'homme était exact,
1: principe là,
0: Le principe là, c'est établi.
1: Que l'or, c'est des limites de bon principe, monsieur.
0: Et jeune garçon qui a fait pareil, accepter ça.
1: Pas déstabilisant rien.
0: Parce qu'il y a un Dieu qui dirige.
1: Il y a un Dieu au contrôle.
0: L'humanité, la terre, le monde a dormi, ils sont vieux et alliés, il y a un Dieu qui dirige.
1: Et ça me comprend, bon Dieu, et qui trouble tout,
0: c'est le silence de Dieu.
1: ça trouble moi,
0: ça trouble moi même.
1: Parce que quand même,
0: parce que quand même,
1: capable de marquer quelque situation,
0: en même,
1: voter pour intervention,
0: voter pour intervention,
1: et pourtant Dieu fait,
0: et pourtant Dieu fait,
1: il n'a rien dit.
0: Et que mon silence,
1: lui comprendre,
0: dans le mécanisme
1: c'est le fait que Dieu
0: d'accord.
1: Là nous faisons
0: statistique du silence,
1: quatre éléments dans le silence.
0: Premier élément,
1: c'est l'incompétence.
0: Gémon sac fait le silence,
1: ça passe le pas capable.
0: Deuxième élément dans le silence,
1: c'est l'ignorance.
0: S'il va dans rien,
1: c'est l'ignorance.
0: Deux éléments fondamentaux de l'incompétence,
1: l'incompétence et l'ignorance.
0: Troisième élément,
1: c'est l'indifférence.
0: Des gens qui connaissent,
1: mais le fait esprit.
0: Et quatrième élément, c'est l'incapacité dans le silence.
1: Des gens qui ont dit des mots, mais ils ne sont pas capables.
0: Ils ne sont pas capables pour entrer dans le dossier, ça, pour ça, ils mal pour lui.
1: Nous avons pris en note les quatre éléments qui à l'intérieur du silence, l'ignorance, l'incompétence, l'incapacité, et qui s'en va.
0: Indifférence.
1: Indifférent, il fait esprit même.
0: Il croise les bras.
1: C'est esprit.
0: Ignorance, il ne connaît pas. Il ne connaît pas dossier à bien.
1: L'objet fait silence.
0: Là, nous prenons tout élément, ça y est. Qui élément comme toile de fond, nous mettons campé devant mon Dieu. Yo, nous n'avons pas qu'à camper, parce que nous avons un Dieu capable. Là, nous prenons les quatre éléments à l'intérieur du silence, et nous mettons campé devant les attributs de Dieu, la personnalité de Dieu, ça Dieu a lui-même. Vous prenez un Dieu omniscient, il connaît toute bagaille. Ou elle va ignorer, il sait tout. L'homme prend Dieu dans l'omnipotence, il est capable. Son Dieu fait et fait. L'homme en Dieu a dans l'omniprésence. Il n'est pas ignorant. Il a fait la vie devant nous. À partir de ce moment, qu'on a demandé nous pour nous gérer le mécanisme du silence de Dieu. Pour qu'il sale fait silence. Il n'a rien dit. En dépit de tout, il n'a rien dit. Méchant bamboché, il n'a pas dit rien. Méchant ravagé, il n'a pas dit rien. Il a marché sous le dos à nous. Il n'y a pas de rien. De l'eau coulée dans le genou, il n'y a pas de rien. Il n'a boué de l'eau dans le genou comme un liquide salé, comme un breuvage. Il n'a rien dit. Il a conduit dans la prison, il n'y a pas de rien. Il a accusé nous injustement, il n'a rien dit. Il n'a descendu dans les profondeurs, il n'a rien dit. Il y a le mécanisme du silence de Dieu. Je dis nous ça déjà ici. Il y a un homme qui est allé en côté de loin. Et puis je suis avec un pasteur qui est un chasseur qui est tiré bête dans la rage. Parce qu'il a dit qu'il arrivait dans la rage. Et puis bête, c'est là où il est réuni. Il va joindre. C'est pintade. On dit deux pintades comme ça. Mais les mêmes qui sont dans la zone, non? Son zone qui est grisée avec pintade. Premier bagage, il fait, il couche à terre, il épouse le terrain. Et puis, il oublie quoi la terre. Et dans l'intervalle, Pentadio a semblé. Pentadio a tellement semblé devant gris devant Dieu. Non, on comprend beaucoup ça, mon Dieu, beaucoup d'années, jusqu'à présent dans le dossier. Premier bagage, m'a dit, on suspecte bon identification, on a cherché, parce que on a un profond sommeil. Mais là, on a arrangé ça aussi bonheur, mais là, pour manquer. Quelquefois, il y a des bagages, bon Dieu, les tasses la plein. Des bagages, bon Dieu, les fait, lui veut réveiller de si profond sommeil. Les gens abdominent, ils sont allés parler, là, on parle, on engage dormi, on engage de l'anger. Bon Dieu, veut réveiller Chita et renaître. Et avant lui-même. Est-ce que vous avez un dossier, hein? Nous avons étudié le mécanisme du silence de Dieu. Pour qu'il sache jusqu'à présent m'échappe, m'embauché, et puis Dieu n'a rien dit. Pour qu'il sache abuya, lui prolonger. Pour qu'il sache méchanceté, lui prolonger. Pour qu'il sache souffrance en prolonger, jusqu'à ce qu'on monte ses poils ou vienne résigner comme état de fait, et alors qu'il y a un Dieu réel, il y a un Dieu capable. Et dans l'ignorance, pas nous, le plus souvent, nous, quand nous voulons, bon Dieu, font intervention d'après nous-mêmes. Mais ça ne se fait pas. Il n'est pas un homme, il est Dieu. Et dans mon problème, nous cinq qui avons le même problème, mais bon Dieu fait cinq interventions différentes. Au point de vue maladie, au point de vue maladie, il est malade, bon Dieu voulait là le docteur, il y a la raison de Dieu. Il est malade, bon Dieu voulait le boire un médicament, il y a la raison de Dieu. Et il est malade, bon Dieu voulait à partir de maladie et pour que les hommes reconnaissent qu'il y a un Dieu vivant. 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Ce n'est pas nous tous. Et maintenant, on comprend la spécificité de Dieu dans les faits. Il y a des bagailles, bon Dieu, spécifiques. Et il dit tel bagaille, mais pour un tel. Mais ces problèmes, ça nous vient dans l'évangile là. Nous tous voulons le dire, même pas là, pour nous tous. Et bien, vous, monsieur. Au point de vue physique, nous différents de couleur peau. Pas couleur peau seulement, de type de peau. Il y a deux barres dans la peau, oui. Il y a couleur peau, il y a type de peau. Couleur peau, il y a un grimaud, il y a un marabout, il y a un brun, il y a un noir. Mais type de peau, il y a une peau gale, il y a une peau gras, il y a une peau sèche. Mais si il y a toute différence ça, au point de vue de la peau, au point de vue de mentalité, au point de vue de groupe sanguin, monsieur. Mais on nous élargit la situation pour nous connaître bon Dieu, dans la jeu bon Dieu, il n'est pas obligé d'agir même gens pour nous tous. Est-ce qu'elle n'est pas tête seule dans la Bible? Il révèle sa parole à Jacob et ses lois et ses ordonnances à Israël. Il n'a pas agi de même pour toutes les autres nations. Bon Dieu voulait aller tel côté, bon Dieu voulait quelque bagaille fait, mais soit fermé, soit dit. Et qui position, qui comportement, qui attitude nous? 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Est-ce qu'on baleine? Une baleine qui a résisté devant chalet. Nous sommes baleines, la nature, mais Dieu est son chalet. À mesure que baleine non, voulait approcher du feu, qui soyez. Nous comprenons nos bagages. Nous avons tellement compris nos bagages. Peut-être nous avons converti en vin au monde, nous voulons faire le petit monde. Peut-être nous avons prié avec le monde, par le biais de prière, nous avons guéri. Nous voulons prendre comme esclaves, nous voulons gaspiller tout à fait, prendre à fait. Même quand il n'y a pas lâché Paul, il dit nous ça, pour le prêter nous comme en vin, pour le c'est. Ça n'a pas fait à nous mettre fait. Mais ce n'est pas l'évangile, monsieur. Il y a l'évangile, l'évangile équilibré, l'évangile délibéré en quelque sorte. Alors peut-être m'a dit des petits grains de mots là, prêcher l'évangile là, et puis qu'on a voulu faire femme, et puis pendant que je fais femme, non, et puis m'a fait femme, et puis ça me fait, il va sembler avec l'idéal là. Parce que ça n'a pas fait, il faut nous porter le coller, oui, avec l'idéal là, avec le catalogue là. Parce que il y a des gens qui sont difficiles dans le goût. Ça ne peut pas faire, c'est le faire, oui. Et n'a pas saisi ça au jour de la rétribution, au jour de la grande récompense. Donc, pile de la mettre la pape pour nous. N'a pas fait pas nous. N'a pas fait activité l'évangile. Mais l'évangile dans son ensemble, l'évangile réel, vous pouvez remarquer dans les conseils apostoliques, malgré Pierre était pour l'évangile là, apôtre Paul pour l'évangile là, il est obligé à la Jérusalem pour arriver dans le conseil apostolique là même, dans la grande assemblée, pour voir si ça a été fait à lui-même. Il faut qu'on ne qui semblait. On ne peut pas arrêter de faire part à partir de vous-même. Qui où? Vos principes, vos modalités, vos règlements, vos formules. C'est tout problème dans ça. Dans l'évangile là. Chaque nègre qui vient, il fait l'évangile là. Il y a un maille moulin. Chaque nègre a le cuit dans le sens pâle. Ça coûte les sauce poids, légumes. Ça coûte les gros poids de caillette à revoir. Les gros poids, mais. Est-ce que pas une façon idéale pour nous quitter? L'évangile, ça ouais, si elle là, descend bas loin. Ah bah nous avons un modèle là, le modèle d'Ézéchias. Et si vous continuez à lire dans 2 Chroniques 29, 2 Chroniques 30, 2 Chroniques 31, 2 Chroniques 32, vous allez voir l'importance de l'homme respecter le principe. L'homme respecter le principe, soit fait assez ça. Vous n'avez aucun problème en dépit de tout revers qui t'a fini. Dans ça, ou doit, ou te fait justement ça, ou te bon faire, ou pas te faire pauvre, ou pas te mettre la donne. 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En plus, nous dans l'évangile, nous disons, il a fait fiasco. Il a fait le paio. Il a fait le selon eux-mêmes. Hier, pendant que je suis à l'aéroport, et puis j'ai un avion qui va le décoller avec moi, et puis le ciel a révélé. Qui ça a révélé? L'importance des règles du jeu. C'est important des règles du jeu, j'avais dit. L'étiquette, fait ça au bon faire justement. Par exemple, vous êtes dans un restaurant. Vous êtes dans un restaurant, mais le restaurant est divisé en compartiments. Gon compartiment qui a fait manger. Gon compartiment qui a rangé vaisseau. Gon compartiment qui a l'anglot. Gon compartiment qui a calé banane. Mais dans l'ensemble, objectif là, son restaurant. Je veux dire, problème nous. 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Et c'est dans un mal dans la cuisine, ça n'a volé bout de viande, serré bout de viande, prend bout de viande qui a fruit, qui fait nous entendre. Garder déshonoré ou bien détérioré ou bien rendre inutilisable tout système restaurant. 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

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Contre la maison du Père, que Jésus vous protège. 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Matin, midi, soir. 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

0: 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Mais l'évangile là, il y a une trajectoire, l'évangile là, il y a un idéaliste. Il faut faire l'évangile là selon le modèle, t'as-t'en? Nous lire tout à l'heure, Ézéchias. 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Parce que quoi, ils ont un catalogue devant, ils ont un modèle devant, ils ne peuvent pas rentrer parce qu'ils se voient. Et si vous voulez faire une analyse théologique, vous pouvez faire un recul dans 2 Chroniques 26, vous mettez deux passages en parallèle, pour une violation, l'on est totalitaire. L'elle, quand vous le faites tout à fait lui-même, pour qui ça, comment elle a fini. Dans 2 Chroniques 26, qui ça nous joigne? Nous joigne Ozias. Il y a Ézéchias et Ozias. Deux visages différents dans la Bible. Ézéchias. Symbole de la fidélité, du respect, du droit. Ézéchias, Ozias, symbole du violation flagrant. Dans 2 Chroniques, chapitre 26, il dit, Ézéchias, Ozias, acclamé comme moi à l'âge de 17 ans. Le texte nous dit, il marchait dans la fidélité pendant 52 ans. Mais au verset 16, il dit, quand il fut puissant, son cœur s'éleva pour le perdre. Ça veut dire évolution son poison. En plus, le nègre dit ça devant, il dit, je perds du tête, il dit évolution son poison. 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Et là, nous dit évolution poison, il y a deux paires souliers, même langage, il change. Il dit qu'on vieux sandal, ou qu'on a gagné vieux frère l'église, il vient convertir dans toute vieille calamité. 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Mais l'el commence à tenir, à rater comportement. Ou à saisir, la bine le dit ta. Il y a un prédicateur qu'on a bien brûché. vient prêcher dans les messages là, mais il pas adorer avec l'assemblée là. Il pas lever main pour adorer parce que chaque fois que les messages là, c'est l'assemblée à message là. C'est pas message pour Bali là, mais message là en dedans dans comportement, dans adoration, dans louange là, non cri, non témoignage, on s'est fait, non solo, on s'est fait et pour jouer le message là à l'intérieur même de l'assemblée. Mais le prédicateur évolue à lui-même. Il dit que le mécanisme de la prédication, il va prêcher tout côté tout. Il y a fiers de venir prêcher ici, parce qu'ici, à son sommet. Mais pas mal aucun en dehors, aucun côté vieux frère, côté vieux invité. Il y a des prédicateurs qui va prêcher dans toute croisade. 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Ou trop, attendez. Côté grand, c'est la position idéale. C'est votre adresse. C'est le lieu que Dieu vous a placé. C'est la grand. 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Bon Dieu transféré mal prêché dans Island. Mais moi-même qui habitué à monter de gros bois. Je suis habitué à monter Boïne après-midi pour m'atterrir demain matin. 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Il entend dans la radio, mais physique, il y a quelques prédicateurs, il n'y a pas à well, parce que position géographique, il est trop reculé. Mais Dieu qui bosse le travail là, Dieu qui met le travail là, il a autorité pour le transférer tout le monde. 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Il mettait nos assiettes. Il mettait nos bols. Il mettait nos cuits. Et c'est liquide. 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C'est dans la formule d'appel là, il fait nous. Dans l'évangile selon Saint Matthieu, chapitre 16, verset 24. Et si quelqu'un veut me suivre, qu'il renonce. Je dois nous faire logique, nous faire analyse, nous faire raisonnement, nous des belles paroles. Mais là, songez, bon Dieu, te dit non, pas aucun dialogue dans le monde ni relé. Il y a un dialogue dans le monde qui a trafiqué l'évangile là. Mais le monde qui a appel, il est obligé d'accepter et consentir à marcher les yeux fermés avec Dieu. 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Regardez, j'ai 9 ans dans l'histoire de mon voyage. 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Ça fait demander, en vertu de ce passage, respecter les règles du jeu, respecter les principes, respecter le droit. Pendant que je suis l'église dimanche matin, je suis à un bout de pantalon, je prends un petit feu, je prends un petit vent, pour me faire les pourquoi ça de là, mon servant paraît être le danger devant moi. Je me suis dit, la paix, bon Dieu, avec vous. 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La calèle tourne, c'est moi qui fait promesse, c'est moi qui vend tout le bagage. 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Il s'est passé. Mon servant t'a dit, je vais faire un cadeau 40 sacs quoi. Puisque nous ensemble, nous approchons l'évangile ensemble, je vais faire 20 sacs. 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Et il y a un poisson waf au cap haïtien. 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Il fait presque sans appel. Il y a des qui font l'église automatique. Et l'église n'est pas automatique, l'église son processus. L'homme vient dans l'église là, son joie pour lui. Et si le pasteur, il n'a même pas voyé l'église là, parce qu'elle tout paraît. 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C'est crasé, brisé, c'est folie. Il y a des gens qui font l'église, puis ils font boulanger. Il y a un pain pour vendre. Et tout le monde a bien acheté pain dans même. 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Et nous-mêmes, nous disons tellement pas rien, nous ne campons sur rien. 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On continue à faire prière, on sanctuaire à faire prière, et puis le vire l'église là sur nous. 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Vous voyez, quelquefois, nous sommes assemblés, il y a prêché, puis il livre nous ouvrir devant nous. Il n'y a pas qu'à prêcher pour ouvrir le livre devant nous, ça l'a dit. C'est prêché à prêcher, oui. Si vous avez besoin de lire le livre devant vous, vous êtes là, caillou. C'est pour observer tout ça, Abdiya. Peut-être que ça, Abdiya, quand on a un mot qui vient pour vous, assemblé, il y a prêché, puis il livre ouvert devant nous, il va faire lecture. Il va faire lecture là, caillou, mal élevé. Et nous devons comprendre ça, à midi, nous ne pouvons pas faire l'évangile là. Nous avons l'église, nous comme des religieux, nous comme des visiteurs. Mais suivant les exigences de l'évangile, nous ne sommes pas capables. Nous regrettons infiniment, nous ne sommes pas capables. Nous faisons des activités religieuses. Nous faisons des activités traditionnelles. Mais conditions de l'évangile. Vous pouvez me citer un deuxième passage là, c'est Osias. Si vous voulez garder, à partir du verset 5, le texte nous dit, quand il fut puissant, son cœur s'éleva. Pour le père. Alors qu'il marchait près de 52 ans dans la fidélité. Mais là, il vient une évolution. Qu'on est arrivé au pouvoir, il vient sortir pour le déstabiliser, il vient sortir pour le crâne. Pourquoi qu'à craser, il y a un bagaille là. 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Mais ça ça veut dire si de bon peuple a vision, peuple instruit, il y en a qui ont cherché à manger, qui ont cherché soulagement. Nous ne pouvons pas marcher d'elle. Nous avons quitté le faire outre pour contre lui, il perdit. Il perdit, il rivait, il rivait. Mais nous-mêmes, en tant que peuple instruit, nous tenons l'église en 72. L'église a divisé. 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Nous avons cherché à manger pour petit, manger pour famille. 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Mais les gens qui ont une place idéale, il y a tellement chita dans la place là. Regardez, l'or lire dans en Genèse, chapitre 13, verset 8-9. Abraham a reçu l'appel de Dieu et tellement conscient d'appel lui. Vint un litige entre les bergers d'Abraham et les bergers de son neveu. Abraham tellement chita et puis dit neveu, je te prie qu'il n'y ait de dispute entre nous car nous sommes frères. Le pays n'est-il pas devant nous? Si tu vas à gauche, moi j'irai à droite. Pour nous donner parole comme ça, Paul conscient d'appel lui. 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Parce qu'il y a un code de loi et qu'on tout côté pour taquer le monde parce qu'ils sont pièces. 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Alors nous-mêmes, nous voulons expliquer, mes chers amis. 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Immédiatement qu'elle vient monter pour faire le pédit, premier geste violent qu'il fait, il monte sur l'autel des parfums avec un sensoir à la main pour le propre, le roi sacrificateur qui est contraire à Ézéchias. Ézéchias, c'est Walier, il répare le temple, il répare la porte, et puis il répare la place orientale, et puis il fait appel aux Lévites, des hommes consacrés. Il dit, monsieur, puisque nous-mêmes nous consacrés, viens sanctifier le temple. Moi-même, dans la limite peinture, dans la limite clou, dans la limite la colle ciment, dans la limite céramique, dans la limite persienne. Mais moi-même, pas aucun mouvement sacerdotal m'a entré dans le temple. Et puis les sacrificateurs entrés, et puis ils ont purifié le temple sous le règne d'Ézéchias. Mais qui contraire sous le règne d'Ozias. C'est le monter sous l'autel des parfums avec un encensoir à la main pour aller offrir parfum en tant que sacrificateur, alors que c'est Walier. Et entre le sacrificateur et le roi, pas aucun entente. Pas qu'à confusion, mais qu'à traverser. Quand on, comme t'as dit ça, il y a une transition, mais pas qu'à confusion. Le sacrificateur, il va sembler à roi. Roi, son homme politique, sacrificateur, son homme sacerdotal. Les bon Dieu qui ont parole pour le dire, c'est sacrificateur, il bail dit. Parce que bon Dieu pas dialogué avec les politiciens. Eh bien, mes chers amis, et si vous voulez suivre ça, au travers toute la Bible, vous ne devez pas avoir aucun dialogue à aucun politicien. Et tout politicien dit bon Dieu, c'est pas la vie, on menti. Parce qu'à travers la Bible, tout est intermédiaire. 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Premier exemple vivant, il y a le roi Salomon. Qui mal marchait, et elle a envoyé le prophète à qui j'ai à côté, dit puisque on va marcher sur la trace de David, ton père, m'a chiré le royaume dans la mer. 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Il y a le Samuel, il y a le Nathan, il y a le Gad, et trois voyants avec trois comportements différents. Là, prend Samuel, en face David, c'est comme mon papa. Les envoyés David dans le parc Bethli, il demandait David à genoux. Regardez, il paternisait David, il couvrit David dans la couverture paternelle du prophète Samuel. Tandis que le prophète Nathan, son pédagogue, son professeur, qui vient pour instruire, les David prend Madame Iri et Nathan font tout un démarre pour expliquer David péché. Et c'est bon Dieu contraint pour dire dit David péché le faire. Et tandis que le prophète Gad, son homme malais, on est menaçant. Elle paraît contre David dans 2 Samuel chapitre 24, verset 24.
1: 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Choisis. David tremblait de quel cassé. Il y a un chef côté là. C'est bon papa au côté là. C'est bon professeur au côté là. Il y a un l'État. Dans 2 Samuel chapitre 24, à partir du verset 11, 10, 11, le texte nous dit, David s'empâtre son cœur. Il saute le père. Parce qu'il devant chef. Garde Marie Saint-Il, garde Marie Figuil pour le bas David message ça. Il dit David, vous choisissez, l'Éternel dit d'abord trois fléaux, trois malédictions sur vous, choisis. Courir devant l'ennemi, fuir devant l'ennemi, la peste dans le pays, ou bien la mortalité qui a frappé, choisis. Je dis à nous mangez pour nous faire l'évangile à partir de nous-mêmes. C'est ça que tu arrives en 313, oui, c'est même image 313 là, oui. Les Constantins montent au pouvoir, ils changent l'évangile automatiquement. Et l'évangile vient en l'évangile impérial. Et c'est ça qui veut dire, en plus, le gros nègre étudié, vient déranger l'évangile là, dans ce sens pas yo. Et c'est l'évangile là qui a plus désordre. D'après tout ça, on dit, d'après toute analyse systématique qui fait de toutes les institutions de la terre, je dis, c'est seule l'église qui fonctionne mal. Seule l'église. Tout pour l'indépendant, tout pour le grand monde, tout pour faire ça, vous voulez. On dit que les gens sautent dans l'église là, et puis ils font devoir dans le pays étranger, puis ils choisissent pour le rester. Sans aucun consensus. Il n'y a aucun comité de deal pour le rester, pour un, il choisit pour le rester lui-même avec madame. Il n'y a pas route, la boue cassette, il salue l'église, comme son monde est garé, chita. Et on dit ça, on dit parmi toutes les institutions de la terre, c'est l'église seulement qui a vili, et tout le monde fait ça, vous voulez. On est qu'à diriger un groupe comme ça, et puis on est qu'à faire l'église. Il y a une dame qui a dirigé un petit groupe, et puis elle a rangé l'école. Puisque, il y a un monde qui a prié dans le groupe là, on ne peut pas venir dans le groupe, faire prier avec, pour qu'il y ait un groupe là, pour pas l'église. Et vous ne pouvez pas reconnaître le groupe, vous devez reconnaître l'église. L'église, le groupe n'a aucun aval de bon Dieu. C'est l'église, bon Dieu. Et si bon groupe fonctionne, il faut le fonctionner à l'intérieur de l'église. Ou même quand vous marchez dans le groupe, vous prier dans le groupe, il faut qu'on ait l'église, le chef groupe s'appelle persévéré. Il y a un groupe qui a arrangé pour la faire service dimanche, il va à l'église. Mais comme nous-mêmes, nous ne pouvons pas faire rien, c'est des livres qui nous chercher, c'est soulagement qui nous chercher, c'est petit qui nous chercher, c'est travail qui nous chercher. 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

0: Merci Seigneur.
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site pour dans un refuge. 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Éternité en éternité, tu es Dieu et tu es le seul vrai Dieu. Toi qui fais rentrer les hommes dans la poussière et tu dis, fils de l'homme, retourne. 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Des années de misère, de cauchemar, de tourment. 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David te dit, j'ai péché contre toi seul. 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

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Vous convoquez, tu dis presque si on fait un attaque. 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

Que la paix et la grâce de Dieu soient avec vous tous. Amen. Que le Seigneur merci de ce que nous trouvons là encore pour voir nous et pour nous parler de Dieu, pour nous laisser la Bible ouverte devant nous, pour nous dire un peu de Dieu. Parlons un peu de Dieu. Je vous invite à ouvrir la Bible avec nous dans 2 Chroniques, chapitre 29. 2 Chroniques, chapitre 29. Dans 2 Chroniques, chapitre 29, mais ça nous dit. Ézéchias devint roi à l'âge de 25 ans. Il régna 29 ans à Jérusalem. Sa mère s'appelait Abija, fille de Zacharie. Il fit ce qui est droit aux yeux de l'Éternel entièrement comme avait fait David de son père. La première année de son règne, au premier mois, il ouvrit les portes de la maison de l'Éternel. Il les répara. Il fit venir les sacrificateurs, les lévites, qui assemblaient dans la place orientale. Il leur dit, écoutez-moi, lévites. Maintenant, sanctifiez-vous. Sanctifiez la maison de l'Éternel, le Dieu de vos pères. Et mettez ce qui est impur hors du sanctuaire. Car nos pères ont péché, ils ont fait ce qui est mal aux yeux de l'Éternel notre Dieu, ils l'ont abandonné, ils ont détourné le regard du tabernacle de l'Éternel, ils ont tourné le dos. Ils ont même fermé les portes du portique et éteint les lampes. Ils n'ont offert au Dieu d'Israël ni parfum, ni holocauste dans le sanctuaire. Aussi, la colère de l'Éternel a-t-elle été sur Juda et sur Jérusalem? Il les a livrés au trouble, à la désolation, à la moquerie comme vous le voyez de vos yeux. Et voici à cause de cela, nos pères ont tombé par épée. Et nos filles, nos femmes, nos filles sont en captivité. J'ai donc l'intention de faire alliance avec l'Éternel, le Dieu d'Israël, pour que son ardente colère se détourne de lui. Maintenant, mes fils, cessez d'être négligents, car vous avez été choisis par l'Éternel et pour vous tenir et servir devant lui, pour être ses serviteurs et pour lui offrir des parfums. Seigneur Dieu, tu puisses nous prier déjà. Nous seulement qu'à ouvrir la bouche et pour nous servir comme instrument dans le nom de Jésus. La paix bon Dieu avec. L'évangile. 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En plus, le monde fait l'évangile selon lui-même. Est-ce que vous voyez? 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Chaque leader met un rad livelé sur l'évangile. Et pourtant, l'évangile a en lui-même habillé. 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Ou même cap lire pour lire, ou même cap lire pour comprendre, ou même cap comprendre là. 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Ça veut dire, nous, chaque bon bagage nous a fait, mais avancer plus loin, nous ne sommes pas capables. Il faut en admettre. 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
Et nous parlons ça, nous tous. Et c'est la déformation, hein? C'est la infirmité, hein? C'est la mélange là, et c'est la méchanceté à tout. 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L'entrée dans le temple, il répare le temple. Il change porte, il change gond, il change charnière, il change panti, il change serrure. 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Limite de pouvoir, limite ministérielle, limite sacerdotale, limite en tout point de vue. 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Il y a une technique avancée. Et dans son moteur, il a déterminé qui côté gon frappement, qui côté gon gaspillage, qui côté gon énergie qu'a gaspillé dans son moteur seulement. 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En vue de déranger un principe, on va craquer. Parce que le principe, là, c'est établi. Ce n'est pas pour intérêt ou déranger un principe. Ce n'est pas pour intérêt ou déstabiliser tout un système. Il y a un système. Et le système, non, monsieur, le grand passé, nous. 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
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Nous avons quatre éléments dans le silence. Premier élément, nous sommes dans le silence, c'est l'incompétence. Dieu m'a dit que ça fait silence parce qu'il n'est pas capable. 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Dieu m'a dit que ça fait silence, il n'est pas au courant, il n'est pas connaît, il n'est pas fait. S'il n'est pas derrière, il n'est pas connaît, c'est l'ignorance. Deux éléments fondamentaux dans le silence, l'incompétence et l'ignorance. Troisième élément, c'est l'indifférence. Dieu m'a dit qu'il connaît, mais il fait esprit. Et quatrième élément, c'est l'incapacité dans le silence. Il a dit des mots, mais il n'est pas capable. Il n'est pas capable pour l'entrer dans le dossier, ça, pour ça, il mal pour lui. 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L'ignorance, l'incompétence, l'incapacité, et qui s'en va. Indifférence. Indifférent, il fait esprit même. Il croise les bras. C'est esprit. Ignorance, il ne connaît pas. Il ne connaît pas dossier à bien. L'objet fait silence. Là, nous prenons tout élément, ça y est. Qui est l'élément comme toile de fond? Nous mettons camper devant mon Dieu. 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Nous prenons un Dieu omniscient, il connaît toute bagaille. Où elle va ignorer? Il sait tout. L'homme prend Dieu dans l'omnipotence, il est capable. Son Dieu fait et il fait. L'homme prend Dieu dans l'omniprésence, il n'est pas ignorant. Il a fait aller devant nous. À partir de ce moment, qu'on a demandé nous pour nous gérer le mécanisme du silence de Dieu. Pour qu'il sache faire silence. Il n'a rien dit. En dépit de tout, il n'a rien dit. L'échappe bambochée. Il n'y a pas de rien. Méchant ravagé, il n'y a pas de rien. Il a marché sous le doigt, il n'y a pas de rien. Il a coulé dans le genou, il n'y a pas de rien. Il a boué de l'eau dans le genou comme un liquide salé, comme un breuvage. Il n'a rien dit. Il a conduit dans la prison, il n'y a pas de rien. Il a accusé nous injustement, il n'a rien dit. Il a descendu dans les profondeurs, il n'a rien dit. Il y a le mécanisme du silence de Dieu. Nous avons dit nous ça déjà ici. Il y a un homme qui est allé en côté de loin. 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
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Est-ce qu'elle n'est pas textuelle dans la Bible? 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L'évangile équilibré, l'évangile délibéré en quelque sorte. 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Mais l'évangile dans son ensemble, l'évangile réel, vous pouvez remarquer dans les conseils apostoliques. 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
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Qui ça a révélé? L'importance des règles du jeu. 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
1: 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Et si vous voulez faire une analyse théologique, vous pouvez faire un recul dans 2 Chroniques 26, vous mettez deux passages en parallèle pour une violation, l'on est totalitaire. 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Il y a Ézéchias et Ozias. Deux visages différents dans la Bible. Ézéchias. Symbole de la fidélité du respect du droit. Ézéchias, Ozias, symbole du violation flagrant. Dans 2 Chroniques chapitre 26, il dit, Ézéchias, Ozias, acclamé comme moi à l'âge de 17 ans. Le texte nous dit, il marchait dans la fidélité pendant 52 ans. Mais au verset 16, il dit, quand il fut puissant, son cœur s'éleva pour le perdre. Ça veut dire, évolution, son poison. 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Mais le prédicateur évolue à lui-même. Il y a le mécanisme de la prédication, il va prêcher tout de côté tout. 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C'est dans la formule d'appel là, il était fait noir. Dans l'évangile selon Saint Matthieu, chapitre 16, verset 24. Ici, si quelqu'un veut me suivre, qu'il renonce. Je veux dire, nous faire logique, nous faire analyse, nous faire raisonnement, nous des belles paroles. 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Pas aucun dialogue dans mon monde. Il y a un dialogue dans le monde qui a trafiqué l'évangile là. 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Ça fait me demander, en vertu de ce passage, respecter les règles du jeu, respecter les principes, respecter le droit. 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Je jette à l'église, il peut être venu. Ben, il me dit, c'est vite, mon cher conservant, il me sort de fond des gars. 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Mon cher conservant a dit, je me fais un cadeau 40 sacs froids. Puisque nous, ensemble, nous approchons l'évangile ensemble, je me bats 20 sacs. 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Et nous avons fait nous comprendre ça à midi, nous ne pouvons pas faire l'évangile là. n'a pas vu l'église, n'a pas comme des religieux, n'a pas comme des visiteurs. Mais suivant les exigences de l'évangile, nous ne sommes pas capables. Nous regrettons infiniment, nous ne sommes pas capables. N'a fait ces activités religieuses. N'a fait activités traditionnelles. Mais conditions de l'évangile. Vous pouvez me citer un deuxième passage là, c'est Osias. Si vous voulez garder, à partir du verset 5, le texte nous dit, quand il fut puissant, son cœur s'éleva pour le Père. Alors qu'il marchait près de 52 ans dans la fidélité. Mais là, il vient une évolution. 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Il y a toujours envie de gommer, toujours prendre la boue, toujours envie de jouer. 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Regardez l'or lire dans, en Genèse, chapitre 13, verset 8-9. Abraham a reçu l'appel de Dieu et est tellement conscient d'appel lui. Vin qu'on litige entre les bergers d'Abraham et les bergers de son neveu. Abraham tellement chita. Et puis 19a, je te prie qu'il n'y ait de dispute entre nous, car nous sommes frères. Le pays n'est-il pas devant nous? Si tu vas à gauche, moi j'irai à droite. Pour nous donner parole comme ça, Paul conscient d'appel lui. 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Il sacrificateur qui est contraire à Ézéchias. Ézéchias, c'est Walié, il répare le temple, il répare la porte, et puis il répare la place orientale, et puis il fait appel aux Lévites, des hommes consacrés. Il dit, monsieur, puisque nous-mêmes nous consacrer, viens sanctifier le temple. Moi-même, dans la limite peinture, dans la limite clou, dans la limite la colle ciment, dans la limite céramique, dans la limite persienne. Mais moi-même, pas aucun mouvement sacerdotal m'a entré dans le temple-là. Et puis, les sacrificateurs entrent, et puis, ils ont purifié le temple-là sous le règne d'Ézéchias. Mais qui contraire sous le règne d'Ozias. Parce qu'il montait sous l'autel des parfums, avec un encensoir à la main, pour aller offrir parfum en tant que sacrificateur, alors que c'est Walié. Et entre le sacrificateur et le roi, pas aucun entente. Pas qu'à une fusion, mais qu'à une traversée, qu'à une, comme tu as dit ça, une transition, mais pas qu'à une fusion. Le sacrificateur, il va sembler avoir. Ou à son homme politique, sacrificateur, son homme sacerdotal. Les bon Dieu qui ont parole pour le dire, ouah, c'est sacrificateur, il baille, dit lui. Les bon Dieu pas dialoguer avec les politiciens. Eh bien, mes chers amis, et si vous voulez suivre ça, au travers toute la Bible, vous n'avez pas aucun dialogue, à aucun politicien. Et tout politicien dit, bon Dieu, c'est pas la Bible, vous menti. Parce qu'à travers la Bible, tout est intermédiaire. Et maintenant, trois exemples vivants. Premier exemple vivant, il y a le roi Salomon, qui mal marchait. L'Éternel voyait le prophète, à qui Jacotel, dit, puisqu'on va marcher sur la trace de David, ton père, m'a juré le royaume dans la mer. 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Il bah, Samuel, il bah, Nathan, il bah, Gad. 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L'autre prend Samuel, en face David, c'est comme mon papa. Là, on voit David dans le parc bête, il demande David à genoux. Regardez, il paternise David, il couvre David de couverture paternelle de prophète Samuel. 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Et c'est bon Dieu contraint pour dire, dit David péché le faire. Et tandis que le prophète Gad, son homme malais, on est menaçant, là, il paraît contre David, dans 2 Samuel chapitre 24, verset 24, il dit David, l'Éternel dit, livrez mon côté, et il va le frapper de trois fléaux, de trois malédictions, choisis. David tremblait et qu'elle cassait. Il y a un chef côté là. C'est bon papa au côté là. C'est bon professeur au côté là. Il y a un état. Dans 2 Samuel chapitre 24, à partir du verset 10-11, le texte nous dit David s'empâtre son cœur. Il saute, il perd. Parce qu'il est devant chef. Garde Marie Saint-Il. Garde Marie Figuil. Pour le bas David, mais ça et ça. Dit David, vous choisissez, et il a pris trois fléaux, trois malédictions sous vous, choisissez. Courir devant l'ennemi, fuite devant l'ennemi, la peste dans le pays, ou bien la mortalité qui a frappé, choisissez. Il y a un dialogue dans ça. Je dis, nous mangeons comme pour nous faire l'évangile à partir de nous-mêmes. C'est ça que tu as en 313 tours. C'est même image 313 là, oui. Les constantes montent au pouvoir. Ils changent l'évangile là, automatiquement. Et l'évangile vient en l'évangile impérial. Et c'est ça qui veut dire, en plus, le gros nègre étudie.

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On est qu'à diriger un groupe comme ça, et puis on est qu'à faire l'église. Il y a une dame qui a dirigé un petit groupe, et puis elle a rangé l'école. 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On ne peut pas venir dans le groupe, faire prier avec, pour qu'il y ait un groupe là, pour qu'il y ait l'église. Et vous ne pouvez pas reconnaître le groupe, vous devez reconnaître l'église. 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Et si bon groupe fonctionne, il faut fonctionner à l'intérieur de l'église. Ou même quand il y a marché dans le groupe, il faut prier dans le groupe, il faut qu'on ait l'église, le chef groupe ça persévéré. 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

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Je crois, Seigneur. Soutiens ma foi. 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

Amen.

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0: faire quelques minutes de réflexion. Pensez à tout ce que fait le Seigneur. Pensez à tout ce que fait. Malgré ça, il t'aime encore. Il t'aime encore.
1: Vous dites louer Jésus sous la terre.

qui a cru à ce qui nous était annoncé, qui a reconnu le bras de l'Éternel. Il s'est élevé devant lui comme une faible plante, comme un rejeton qui sort d'une terre desséchée. Il n'avait ni beauté, ni éclat pour attirer nos regards. Son aspect n'avait rien pour nous plaire. Méprisé et abandonné des hommes, homme de douleur et habitué à la souffrance, semblable à celui dont on détourne le visage. Nous l'avons dédaigné, nous n'avons fait lui aucun cas. Cependant, ce sont nos souffrances qu'il a portées, c'est de nos douleurs qu'il s'est chargé, et nous l'avons considéré comme puni, frappé de Dieu et humilié. Mais il était blessé pour nos péchés, brisé pour nos iniquités. Le châtiment qui nous donne la paix est tombé sur lui. Et c'est par ses meurtrissures que nous sommes guéris. Nous étions tous errants comme des brebis. Chacun suivait sa propre voie. Et l'Éternel a fait retomber sur lui l'iniquité de nous tous. Il a été maltraité et opprimé. Il n'a point ouvert la bouche, semblable à un agneau qu'on mène à la boucherie. À une brebis muette devant ceux qui l'attendent, il n'a pas ouvert la bouche. Il a été enlevé par l'angoisse et le châtiment. Et parmi ceux de sa génération, qui a cru qu'il était retranché de la terre des vivants et frappé pour les péchés de mon peuple? On a mis son sépulcre parmi les méchants, son tombeau avec le riche, quoiqu'il n'eût point commis de violence et qu'il n'y eût point de fraude dans sa bouche. Il a plu à l'Éternel de le briser par la souffrance, après avoir livré sa vie en sacrifice pour le péché. Il verra une postérité et prolongera ses jours, et l'œuvre de l'Éternel prospérera entre ses mains à cause du travail de son âme. Il rassasira ses regards. Par sa connaissance, mon serviteur juste justifiera beaucoup d'hommes. Il se chargera de leurs iniquités. C'est pourquoi je donnerai sa part avec les grands. Il partagera le butin avec les puissants, parce qu'il s'est livré lui-même à la mort et qu'il a été mis au nombre des malfaiteurs, parce qu'il a porté les péchés de beaucoup d'hommes et qu'il a intercédé pour les coupables. Amen. Dieu de puissant, Dieu de miséricorde, Dieu de grâce. 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

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Gardez bien son nom à soi. 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
1: À chanter pour la gloire de Dieu. Je crois devoir vous laisser avec la toute dernière qui a pour titre Grandeur au Dieu. Au tout commencement, il y a une fin. Je vous demande de vous mettre debout pour chanter avec moi. Grandeur au Dieu. Il mérite nos applaudissements. Il est grand. Chantons ensemble, grandeur à vous, musiciens.

Trois lettres à Jésus. Gloire au Saint-Esprit. Gloire au Saint-Esprit. Gloire au Saint-Esprit. Levez mes mains en plus haut, criez Alléluia.

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Mais

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de génération en génération, avant même que les montagnes fussent nées, que tu eusses créé la terre et le monde. Éternité en éternité, tu es Dieu, tu es le seul vrai Dieu. 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Des années de misère, de cauchemar, de tourments. Mais par ta grâce encore, comme dit Cantique, j'espère, nous espérons en toi. Ce que tu as dit, la victoire est à nous. 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Voici, je suis honnête, nous sommes nés dans le péché. Mais tu veux que la vérité soit au fond de nos cœurs, Seigneur. Fais donc pénétrer la sagesse au bien de nous. Purifie-nous avec le sang de Jésus et nous serons purs. 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

0: C'est grâce à vous, Seigneur.
1: Pendant que vous m'apprenez à concentrer, ma foi, monsieur, là, c'est ça.
0: C'est grâce à vous, Seigneur.

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Merci. Je suis très fier d'être en votre compagnie ce soir. Et la nouvelle chanson que vous allez écouter a pour titre M'assurer la crise. Chantez avec moi, s'il vous plaît. Merci.

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à mon Dieu pour dire ça. C'est penser à son cœur. C'est

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Est-ce que c'est vrai?

sous des problèmes. Bon Dieu, bon Dieu, notre Christ. Ouais, c'est y'a dit, en bas.

Éternel, Dieu des vengeances, paraît pour notre nation. Lève-toi, juge de la terre.

l'Éternel. Ils écrasent ton peuple. Ils oppriment ton héritage. Ils égorgent la veuve et l'étranger. Ils assassinent les orphelins. Et ils disent, l'Éternel ne regarde pas. Le Dieu de Jacob ne fait pas attention. Prenez-y garde, homme stupide, insensé, quand serez-vous sage? Celui qui a planté l'oreille, n'entendait-il pas? Celui qui a formé l'œil, ne verrait-il pas? Celui qui châtie les nations, ne punirait-il point? Lui qui

Que la paix et la grâce de Dieu soient avec vous tous. Amen. Que le Seigneur merci de ce que nous trouvons là encore pour voir nous et pour nous parler de Dieu, pour nous laisser la Bible ouverte devant nous, pour nous dire un peu de Dieu. Parlons un peu de Dieu. Je vous invite à ouvrir la Bible avec nous dans 2 Chroniques, chapitre 29. 2 Chroniques, chapitre 29. Dans 2 Chroniques, chapitre 29, mais ça nous dit, Ézéchias devint roi à l'âge de 25 ans. Il régna 29 ans à Jérusalem. Sa mère s'appelait Abijah, fille de Zacharie. Il fit ce qui est droit aux yeux de l'Éternel entièrement comme avait fait David de son père. La première année de son règne, au premier mois, il ouvrit les portes de la maison de l'Éternel. Il les répara. Il fit venir les sacrificateurs, les lévites, y assemblaient dans la place orientale. Il leur dit, écoutez-moi, lévites. Maintenant, sanctifiez-vous. Sanctifiez la maison de l'Éternel, le Dieu de vos pères. Et mettez ce qui est impur hors du sanctuaire. Car nos pères ont péché, ils ont fait ce qui est mal aux yeux de l'Éternel notre Dieu, ils l'ont abandonné, ils ont détourné le regard du tabernacle de l'Éternel, ils ont tourné le dos. Ils ont même fermé les portes du portique et éteint les lampes. Ils n'ont offert au Dieu d'Israël ni parfum, ni holocauste dans le sanctuaire. Aussi, la colère de l'Éternel a-t-elle été sur Juda et sur Jérusalem? Il les a livrés au trouble, à la désolation, à la moquerie comme vous le voyez de vos yeux. Et voici à cause de cela, nos pères ont tombé par épée. Et nos filles, nos femmes, nos filles sont en captivité. J'ai donc l'intention de faire alliance avec l'Éternel, le Dieu d'Israël, pour que son ardente colère se détourne de nous. Maintenant, mes fils, cessez d'être négligents, car vous avez été choisis par l'Éternel et pour vous tenir et servir devant lui, pour être ses serviteurs et pour lui offrir des parfums. Seigneur Dieu, tout puissant, nous prions déjà. Nous seulement qu'à ouvrir la bouche et pour nous servir comme instrument dans le nom de Jésus. La paix, bon Dieu, envers. 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
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Première moutée, le moutée. 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L'entrée dans le temple, il répare le temple. Il change porte, il change gond, il change charnière, il change panti, il change serrure. 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Il y a une technique avancée. Et dans son moteur, il a déterminé qui côté un frappement, qui côté un gaspillage, qui côté une énergie qui a gaspillé. 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Ce n'est pas pour intérêt ou déstabiliser tout un système. 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
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Nous avons quatre éléments dans le silence. Premier élément, nous sommes dans le silence, c'est l'incompétence. Dieu ne sait pas faire silence parce qu'il n'est pas capable. Deuxième élément dans le silence, c'est l'ignorance. Dieu ne sait pas silence, il n'est pas au courant, il n'est pas connu, il n'est pas foutu. S'il va derrière, il n'est pas connu, c'est l'ignorance. Deux éléments fondamentaux dans le silence, l'incompétence et l'ignorance. Troisième élément, c'est l'indifférence. Des gens qui connaissent, mais ils font esprit. Et quatrième élément, c'est l'incapacité dans le silence. Des gens qui ont dit des mots, mais ils ne sont pas capables. Ils ne sont pas capables pour entrer dans le dossier, ça pour savoir mal pour lui. 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L'ignorance, les compétences, les capacités, et qui s'envoie. 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Indifférent, il fait esprit même. Il croise les bras. C'est esprit. Ignorance, il ne connaît pas. Il ne connaît pas dossier à bien. 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Vous prenez un Dieu omniscient, il connaît toute bagaille. 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Il n'a rien dit. En dépit de tout, il n'a rien dit. 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N'a descend dans les profondeurs. 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Il y a le mécanisme du silence de Dieu. Nous avons dit ça déjà ici. 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
1: 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Deux visages différents dans la Bible. Ézéchias, symbole de la fidélité, du respect, du droit. Ozias, symbole de violation flagrant. Dans 2 Chroniques chapitre 26, il dit, Ézéchias, Ozias, acclamé comme moi à l'âge de 17 ans. Le texte nous dit, il marchait dans la fidélité pendant 52 ans. 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Dans l'évangile selon Saint Matthieu, chapitre 16, verset 24. Ici, si quelqu'un veut me suivre, qu'il renonce. 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
2: respectez les règles du jeu, respectez les principes, respectez le droit.
1: 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Et tout politicien dit, bon Dieu, c'est pas la Bible, vous menti. Parce qu'à travers la Bible, tout est intermédiaire. Et maintenant, trois exemples vivants. Premier exemple vivant, il y a le roi Salomon, qui mal marchait, l'Éternel voyait le prophète, à qui Jacques hôtel, dit, puisqu'on va marcher sur la trace de David, ton père, m'a chiré le royaume dans la mer. 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
2: 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Il y a Samuel, il y a Nathan, il y a Gad. 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L'autre prend Samuel, en face David, c'est comme mon papa. Là, on voit David dans le parc Bethli, il demande David à genoux. Regardez, il paternise David, il couvre David de couverture paternelle de prophète Samuel. 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Et c'est bon Dieu contraint pour dire, dit David péché le faire. Et tandis que le prophète Gad, son homme malais, on est menaçant. Là, il paraît contre David dans 2 Samuel chapitre 24, verset 24. Il dit David, l'Éternel dit, il voit mon côté. Et il va le frapper de trois fléaux, de trois malédictions. Choisis. David tremblait et qu'elle cassait. 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Il y a un état. Dans 2 Samuel chapitre 24. À partir du verset 11, 10, 11, le texte nous dit, David s'empâtre son cœur. Il saute, il perd. Parce qu'il est devant chef. Garde Marie Saint-Ile, garde Marie Figuille, pour le bas David, mais ça, et ça. Il dit, David, vous choisissez, l'Éternel dit, il a pris trois fléaux, trois malédictions sous, choisis. Courir devant l'ennemi, fuite devant l'ennemi, la peste dans le pays, ou bien la mortalité qui a frappé, choisis. 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Je dis, nous mangeons comme pour nous faire l'évangile à partir de nous-mêmes. C'est ça que tu es en 313 tout. C'est même image 313 là, oui. Les Constantins montent au pouvoir. Ils changent l'évangile automatiquement. Et l'évangile vient en l'évangile impérial. Et c'est ça qui veut dire, en plus, le gros nègre étudié vient déranger l'évangile là dans ce sens pas. 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Seule l'église. 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